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1: Aujourd'hui, l'écologie. Corinne, bonjour.
2: Bonjour Gilles, bonjour à tous.
1: Oui, bonjour à tous et à tous, c'est vrai, on l'a oublié. En tout cas, aujourd'hui, nous sommes heureux de vous retrouver pour parler d'écologie.
2: Eh oui.
1: Alors, je vois que vous regardez ma cravate, elle vous plaît depuis
2: Ah, mais bien sûr. Alors, attendez, les auditeurs ne peuvent pas la voir. Mais d'abord, vous avez une chemise noire et dessus, une magnifique cravate bleue éclatant, tout à fait orientale, avec des motifs...
1: Peinte à la main.
2: Voilà. Peinture sur soie. C'est très délicat.
1: Voilà. Alors, ça ne vient pas, effectivement, des régions que nous touchons, entre autres, les régions du Maghreb. Mais c'est vrai que ce sont des pays où on a une sensibilité artistique et artisanale. Et on est dans un cadre où on essaye d'utiliser les couleurs, les matières dans le cadre dans lequel on est. C'est donc l'écologie et c'est le sujet d'aujourd'hui.
2: Mais oui, puisqu'il y a le bleu comme le ciel et il y a du vert comme les feuilles des arbres.
1: Alors l'écologie et la Bible, on a l'impression que pourtant la Bible ne parle pas d'écologie. Corinne, quel est le rapport ?
2: C'est vrai qu'elle n'en parle pas d'une manière systématique comme si c'était un traité sur l'écologie. En plus, c'était probablement pas une préoccupation majeure en tant que sujet de réflexion à l'époque où la Bible a été écrite, il y a 2000 ans et plus. Mais au fil des pages, en parlant d'autres choses, généralement, on trouve des petites mentions qui ont un rapport avec la nature et notre manière de traiter la nature.
1: J'ai envie de vous dire, tout de même, dès la Genèse, il semble que l'homme est placé dans un cadre écologique, dans une niche écologique, dans la nature.
2: Complètement. Et la manière dont la Bible raconte la création de l'homme, je dirais que ça unit l'homme à la nature d'une manière organique, puisque l'homme est modelé par Dieu à partir de la poussière, de la terre. Il est comme une sorte de pâte à modeler. Après, Dieu insuffle la vie à cette espèce de statue d'argile. Mais l'homme est vraiment un terrien. Il est directement le produit de la nature, totalement lié à la terre. Et c'est très beau, c'est très significatif. Il ne peut pas dire qu'il est une sorte d'extraterrestre parachuté sur la terre, qui pourrait en faire ce qu'il veut. Non, il est le produit de la terre, donc sa destinée est totalement liée à celle de la terre.
1: Et puis deux ordres de la part de Dieu, garder et entretenir le jardin, c'est aussi un jardin, donc c'est un cadre écologique, un rapport des interactions, un milieu écologique qui lui va bien.
2: Et qu'il doit gérer, tout à fait. Alors, souvent on traduit dominer, et puis parfois on comprend se dominer comme une sorte d'asservissement, et l'homme fait ce qu'il veut, comme un espèce de souverain lunatique et capricieux. C'est pas dans cette idée-là que l'homme reçoit l'ordre de dominer la terre, mais c'est dans l'idée d'en être responsable.
1: Vous savez, quand vous dites ça, je pense à ce texte aussi où il est dit dominer sur les animaux. Vous avez un chien, Corinne ?
2: J'en ai eu un,
1: d'accord.
2: Même j'en ai eu plusieurs successivement.
1: Vous remarquez comment le chien est en attente de direction du maître.
2: Complètement.
1: J'ai l'impression qu'on voit bien cette dimension que Dieu a voulu donner avec l'homme, un rapport subtil, tout en étant un rapport de responsabilité, comme vous le disiez.
2: Oui, disons que si on veut... Mais c'est même logique, tout simplement. C'est même du bon sens. Si on veut que la terre et la nature nous servent, soient le plus profitable pour nous-mêmes, et que nous puissions bénéficier de ces innombrables richesses dans tous les domaines, eh bien, par bon sens, on en conclut qu'il va falloir prendre soin d'elle aussi pour qu'elle nous fournisse le meilleur d'elle-même.

0: Alors l'écologie ou être écologiste, c'est apprécier, reconnaître et être en mesure non seulement d'analyser mais aussi de faire attention, de prendre soin de cette terre. En tant que bibliste, nous devrions être écologistes, Corinne ?
1: Oui, je crois, parce que dans le sens que le croyant se reconnaît créature de Dieu. Et il reconnaît les autres êtres vivants de la planète également créature de Dieu. Alors évidemment, on se sent peut-être pas tellement frère d'un poisson rouge, mais malgré tout, c'est aussi une vie que Dieu a voulu, que Dieu a créée, dont Dieu prend soin. Donc par une sorte de fidélité à Dieu, eh bien le croyant se doit d'avoir le même respect
0: pour
1: la nature.
0: On a un problème quand même, parce qu'on a quand même beaucoup détruit la Terre aujourd'hui. Il suffit d'ouvrir un peu notre poste de télévision. Bon, moi, je suis un peu écologiste, Corinne, donc ça fait une douzaine ou quinzaine d'années que je suis sur ces sujets. Mais aujourd'hui, on a l'impression que ça y est, c'est tout nouveau. On a détruit la Terre, on l'a pris pour une poubelle, on l'a pris pour une grosse citerne.
1: Je crois que ce qui est tout nouveau, c'est la prise de conscience. Mais ça doit faire déjà un bon moment qu'on fait un petit peu n'importe quoi, qu'on se sert sans veiller à renouveler, ne serait-ce même à petite échelle. Prendre un arbre pour fabriquer de la pâte à papier, par exemple, sans en planter un immédiatement, c'est une catastrophe écologique à une petite échelle, mais on peut multiplier cela. Ouvrir des voies, des routes à travers des forêts sans compenser par d'autres endroits où on va préserver cette forêt ou la faire grandir, c'est aussi une catastrophe. Et ça fait extrêmement longtemps qu'on a cette espèce
0: liberté folle. On disait, Corinne, en tant que croyant, nous devrions apprécier, reconnaître et prendre soin de cette création de Dieu. Le problème, c'est qu'en fait, nous sommes pris aussi dans cet engrenage où nous consommons, où nous utilisons, ou donc nous faisons produire, ou donc nous détruisons d'une certaine manière.
1: Bien, on peut profiter de ce que produit la Terre. D'abord, on en a besoin, ne serait-ce que pour manger, pour commencer par cela. On mange bel et bien les produits de la Terre. On en a besoin. On a besoin de la nature pour vivre à tout niveau. Donc ça, c'est pas un problème, parce que la Terre peut produire cela et les autres choses dont nous avons besoin. Le problème commence si on ne gère pas, si on ne prévoit pas aussi l'avenir en se disant, il faut, comme je disais, planter un arbre aujourd'hui pour que demain il puisse produire des fruits ou produire de la pâte à papier, etc. On a besoin de la nature pour faire plein de choses, pour fabriquer, d'accord, c'est pas un problème en soi. Ça devient un problème si on ne veille pas à reconstituer tout ce qu'il est possible de reconstituer.

0: corrige notre aspect. On a l'impression qu'avec aujourd'hui les transformations, la science, certaines parties en tout cas de la science, quelques branches, ont beaucoup en fait de grandes avancées hein, dans les technologies, dans les capacités de pouvoir transformer, et entre autres par exemple les OGM, hein, les transformations carrément moléculaires, les transformations génétiques des produits qui nous entourent, de cette création qui était cette création de Dieu. Est-ce que l'homme ne se prend pas pour Dieu quelquefois lorsqu'il veut tout changer sans en connaître les conséquences? Changer, oui, mais sans en connaître les conséquences.
1: C'est sûr que quand on commence à agir sur les cellules mêmes de la vie, c'est une sorte de pouvoir qui fait peur dans un certain sens. Et un pouvoir que prend l'homme, qui n'est peut-être pas très légitime. Je ne suis pas sûre, en effet, qu'il ait reçu ce pouvoir-là de Dieu. Quand Dieu lui confie la terre pour en prendre soin, est-ce que ça va jusque-là, le pouvoir de l'homme? Est-ce que c'est pas quelque chose de trop dangereux où on se prend un petit peu pour Dieu, qui est lui l'auteur de la vie? C'est vrai qu'il y a de quoi trembler un peu, et en tout cas, il y a de quoi se poser vraiment des questions.
0: Je trouve à cela le clonage aussi, cette transformation donc génétique pour l'humain ou pour les animaux.
1: Oui, bien sûr, oui. Alors là, c'est un peu le sommet de la technologie. Alors dans un sens, l'homme est extrêmement fier de réussir à faire cela.
0: Il fait
1: presque à créer
0: l'image
1: la vie.
0: De l'homme.
1: Presque, ouais, ouais.
0: Non pas à l'image de Dieu, à l'image de l'homme.
1: Oui, oui, oui, oui. Et là, en jouant à ce point sur la vie, mais... Moi, j'ai l'impression que ça va, que ça ne peut qu'échouer au bout du compte.
0: Alors,
1: ça ne peut pas durer une chose pareille.
0: Justement, Corinne, cet échec, il est dit dans l'Apocalypse, dans un des textes phares qui annonce, qui prévoit, qui donne des tendances sur ce qui arrivera à la fin de l'histoire de l'humanité, que Dieu détruira ceux qui détruisent la terre. Et on parle aussi de plaies qui ont un rapport avec l'écologie, les fleuves qui sont empoisonnés, la chaleur qui dépasse les températures de la normale, des phénomènes, on a presque l'impression de voir une guerre radioactive, des phénomènes où il y a tout à coup la terre qui se venge, où ce qu'on a détruit va tout à coup prendre une démesure.
1: C'est vrai que dans certaines pages de l'Apocalypse, qui est le dernier livre de la Bible, qui a été écrit il y a presque 2000 ans, eh bien, on a l'impression de lire notre actualité écologique, avec des choses qu'on peut comprendre comme le réchauffement de la planète, effectivement, la pollution et toutes ces choses qui attaquent profondément la nature. C'est décrit dans un langage un peu imagé, mais presque exactement ce que nous vivons, ce que nous observons actuellement sur notre planète. Et il y a cette phrase extraordinaire que vous mentionniez, Dieu annonce qu'il détruira ceux qui détruisent la terre. J'aime beaucoup cette phrase. C'est un peu le retournement, ou la conclusion de l'acte créateur de Dieu qui a confié dans le bien. Il a confié la terre à l'homme. L'homme en a fait n'importe quoi. Alors Dieu vengera la terre d'une certaine manière. Donc il détruira ceux qui font du mal à la terre, à la nature.
0: Une vision importante donc de ce qu'est la planète dans la Bible, le regard sur cette création. Qu'en faisons-nous? Quelle est notre approche de cette création? C'est une vraie croyance?
1: Je crois que ça fait partie des croyances, ou en tout cas d'un mode de vie déduit de nos croyances. Si on croit en un Dieu créateur de tout, de nous et de la terre, eh bien on déduit de cette croyance-là un certain comportement responsable, respectueux de toute la nature.
0: On pourrait conclure avec la chanson d'Antoine qui chantait « Touchez pas à la terre ». Corinne, je vous propose de revenir pour une prochaine émission. Nous parlerons d'éco.
1: Nomi cette fois.
0: À bientôt, au revoir.
1: Au revoir.
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Elle parlait aussi. C'était une demoiselle très comme il faut. Pour un travail admirable, elle ne gagnait presque rien. Savez-vous ce qu'elle faisait? Par exemple, elle retournait un manteau. Elle décousait tout, et avec l'étoffe tournée de l'autre côté, elle sortait un manteau neuf. 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

0: Bonjour et bienvenue dans ce magazine d'actualité sur Radio Interval. Nous allons entendre Eric Olewski, président du Vélo Club Alésien, qui nous présente l'association et son actualité au micro de Jean-Baptiste.
1: Eric Olewski, bonjour.
2: Bonjour.
1: Vous êtes le responsable du Vélo Club Alésien.
2: C'est un des clubs les plus anciens de la région d'Alès. Le club a été fondé en janvier 1950. On adhère depuis la création du club à la FSGT. En fait, la FSGT, oui, sa particularité, c'est que c'est une fédération omnisport. C'est-à-dire qu'on peut prendre une licence FSGT et pratiquer le vélo, comme chez nous, mais on peut pratiquer d'autres sports, de la gymnastique au football, en passant un petit peu par tous les sports qu'on peut retrouver de partout. Les deux épreuves qu'on a maintenues sont certainement les plus anciennes du club. Alors une qui s'est déplacée, notamment celle qu'on va bientôt organiser, qui est le Grand Prix de Méjean-les-Alès, qui s'appelle Souvenir Eugène Sarroca. C'est une course aussi qui a été créée il y a de très nombreuses années. Je ne pourrais pas vous donner la date précise de sa création. Et puis le circuit minier. Alors sa création date d'avant la création du Vélo Club Alésien, puisqu'il avait été organisé à l'après-guerre par une association dans le quartier de Rochebelle, une association de mineurs. Ça s'appelait le circuit noir. Alors ça, je tiens ça évidemment des anciens, puisque moi je n'étais pas là. Et le Vélo Club Alésien a repris l'organisation de cette course un petit peu après sa création, dans les années 50, et l'a rebaptisé circuit minier. Donc la course est encore plus ancienne que le club.
1: Et puis alors, quelle course ? 5 cols, c'est toujours le cas ?
2: Quand même, il faut être raisonnable. Elle est quand même beaucoup moins dure qu'elle le fut par le passé, puisque la course faisait, si ma mémoire est bonne, 140 km avec des ascensions assez terribles comme le col de Porte ou d'autres cols qu'on ne fait plus aujourd'hui. Elle reste très courte, mais par contre très dense, puisque dès que les coureurs arrivent au pied d'une descente, ils embrayent quasiment quelques kilomètres après sur un autre col. Et il est vrai que les dernières modifications commencent à dater un peu, puisque ça fait une trentaine d'années, mais les dernières modifications, j'allais dire, géographiques de notre territoire, avec l'abandon des anciens terrains miniers, on a une côte particulièrement dure dans le final, qu'on surnomme donc la tranchée, hein, c'est la côte de Mercoirol, qui fait 1,5 km avec des pentes bien supérieures à 10%. Et puis la cerise sur le gâteau reste quand même l'arrivée au sommet du pôle mécanique, qui est quand même pas simple après avoir monté 5 ascensions comme il est prévu au menu cette année de nouveau. Alors, et oui, on a des coureurs de haut niveau. Alors maintenant, en tout cas pour moi de mémoire, je ne me rappelle pas d'avoir eu des anciens pros qui aient pris le départ de ces courses-là. Mais par contre, il est vrai que globalement, on voit bien qu'on a un petit peu moins de clubs. De fait, il y a moins de courses. Et forcément, les courses aujourd'hui rassemblent un plateau plus conséquent et de fait plus élevé. Chaque année, on constate quand même qu'on a des coureurs, parfois même des très jeunes coureurs qui arrivent sur nos courses avec des niveaux relativement élevés, oui.
1: Le tout prochain événement, ce sera ce prix Souvenir Eugène Sarroca. Et ceux de nos générations se souviennent qu'au départ, il était dans le quartier de Rochebelle.
2: Moi, je ne l'ai pas connu au quartier de Rochebelle, mais il est vrai que cette course s'est d'abord faite au quartier de Rochebelle, puisque le nom de l'épreuve vient justement d'un jeune garçon qui était décédé. Le prix avait été organisé un petit peu en mémoire de ce jeune garçon qui s'appelait Eugène Sarroca. Et sa famille habitant le quartier de Rochebelle, la course était partie, bien évidemment, du quartier de Rochebelle, qui était le berceau, d'ailleurs, du Vélo Club Alésien. Tout est parti de là-bas, et puis, au fil des années, la course s'est déplacée. Moi, je l'ai connue il y a une quarantaine d'années. Elle partait du quartier de Clavières, avec un circuit beaucoup, beaucoup plus long que maintenant. C'est d'ailleurs le cas du circuit minier. C'est une course aussi qui partait de Clavières. Entre-temps, après, elle s'est déplacée. Elle est passée à Rousson, à Saint-Privat-des-Vieux. Et là, il y a 13-14 ans, on ne pouvait plus l'organiser sur Saint-Privat-des-Vieux. Donc, on s'est rapproché de Méjean-les-Alès, commune avec laquelle j'ai quelques affinités. Et on est arrivé donc à la faire un petit peu survivre là-bas. Et puis, bon, on va dire qu'elle a bien survécu, puisque malgré le Covid et une année d'absence en 2021, on va cette année faire la 12e édition.
1: Il y a un parcours quand même assez vallonné, assez conséquent, hein, et puis plusieurs boucles à parcourir aussi.
2: Alors le circuit n'est pas très dur en soi, hein, mais c'est vrai que bon, c'est quand même que le début de saison, notamment chez les amateurs. Il n'y a pas eu beaucoup de courses jusqu'à maintenant, donc Le circuit se prête très bien en début de saison. Malgré tout, les coureurs qui seront encore en cours de préparation et qui vont être un petit peu justes vont vraisemblablement coincer dans le final parce que le circuit n'est pas plat tout à fait. On a une bosse avec une pente très faible, mais qui fait quand même à peu près 2,5 km. De suite après la ligne de départ, ils vont évidemment la franchir trois fois. Alors, celle-là se trouve assez loin de l'arrivée, certes. Mais le circuit est parsemé de faux plats, de longs faux plats, souvent qui se terminent par des bosses un petit peu plus dures, très courtes, mais avec des pentes plus accentuées. Et le retour est assez compliqué, puisque le retour se fait, c'est un très long faux plat. Alors, hormis la descente sur Méjane pour aller au sprint, mais le retour se fait sur un long faux plat qui se termine par une bosse très courte, mais très pentue. Et si le Mistral vient se mêler un petit peu à l'épreuve, de fait, ça devient beaucoup plus compliqué.
1: On peut parler de l'évolution du matériel, l'évolution des tenues. Les compétiteurs actuels ne sont plus ceux qui avaient seulement 20 ans. Quand on voit l'évolution ?
2: Ah oui, ça a été une véritable révolution depuis, je dirais même qui s'est presque un petit peu accéléré ces dernières années, puisque on a vu arriver plein de changements dans les années 80 avec les pédales automatiques, qui a été une véritable révolution, qui d'ailleurs, je pense, une bonne révolution, puisqu'aujourd'hui, certes, elles ont évolué par rapport aux premières qui avaient été créées par Look, mais on retrouve quasiment tous les cyclistes aujourd'hui sont en pédale automatique. Et puis on a vu arriver des matériaux comme le carbone qui aujourd'hui doit équiper 80-90% du peloton, de n'importe quel peloton d'ailleurs. Je parle surtout pour les amateurs parce que je crois que chez les pros, on doit être à quasi 100% de l'équipement carbone. Et puis petit à petit, on a vu arriver pour le confort des coureurs. Alors là, c'est un petit peu moins répandu parce que c'est un peu plus coûteux. Les dérailleurs électriques, qui permettent justement de passer les vitesses avec des moindres efforts. Et puis un petit peu plus récemment, là par contre, là, ça s'est très, très bien répandu, c'est les freins à disque. Voilà, les freins à disque qui ont fait leur apparition là, il y a quelques années et qui quand même ont pris maintenant le pas sur les anciens freins à patins.
1: De même que la préparation a évolué aussi beaucoup, et on sait que pour faire du sport, du vélo, on ne peut pas se permettre des fantaisies extérieures, quoi. Il faut vraiment s'y tenir.
2: Absolument, l'exigence est de mise. Je ne dis pas que les gens ne faisaient pas le métier avant, mais si on se projette 50 ans en arrière, les coureurs cyclistes, qu'on appelait les forçats de la route déjà, c'était aussi des forçats dans la vie de tous les jours. C'était des gens qui travaillaient la vigne, c'était des bûcherons. Bon, on trouvait des gens généralement très physiques, qui avaient des boulots très physiques. Et il n'y avait pas tout à fait la même hygiène de vie. Aujourd'hui, on retrouve un public beaucoup plus hétéroclite, avec des gens qui n'ont pas forcément une activité professionnelle très physique. Mais par contre, il est clair que c'est un sport très exigeant, même quand on le pratique en tant qu'amateur, il y a une hygiène de vie à avoir, ça passe par l'alimentation, le repos notamment la veille des courses, savoir récupérer, parce qu'on peut aller faire du vélo tous les jours sans forcer, c'est ça qui est important aussi. Alors, tout le monde ne fait pas du vélo tous les jours, mais un coureur doit rouler à peu près à minima 4 fois, 3-4 fois par semaine. Et il faut que dans ces sorties, il faut qu'il y ait des sorties de récupération, parce que le principe, justement, quand on arrive un petit peu à son pic de forme, c'est d'arriver à le faire durer le plus longtemps possible. Et donc, ça passe inévitablement par des phases de récupération, sans lesquelles le pic de forme ne va pas durer, et le coureur va repartir dans des périodes un petit peu plus compliquées pour lui, notamment si c'est un coureur qui veut aller chercher quelques victoires.
1: La pratique a largement évolué, puisqu'on a des souvenirs en ayant pratiqué nous-mêmes. On a arrêté l'hiver, maintenant c'est fini, on ne peut plus se permettre d'arrêter, sinon on n'est pas en forme au début de saison, même au niveau amateur.
2: Oui, alors, c'est vrai, mais je pense aussi qu'on peut se permettre d'arrêter ce que j'ai eu fait dans le passé, quand on est très jeune. Il est clair que passer 25 ans, ça me paraît très compliqué de couper complètement un mois ou deux, parce que le retour sur le vélo, ça présage de quelques sorties et de quelques semaines difficiles pour reprendre un niveau, sans parler du top niveau, mais pour arriver à suivre les collègues qui, eux, se sont pas arrêtés.
1: Votre club, le Vélo Club Alésien, pouvez-vous nous le présenter, l'activité club ?
2: Alors, Vélo Club Alésien, aujourd'hui, c'est une petite cinquantaine d'adhérents avec une pratique essentiellement route. On a quelques adhérents qui pratiquent aussi le VTT, mais c'est surtout la route qui est prédominante. Aujourd'hui, un club qui a migré, qui organise toujours des courses, mais qui qui comporte peu de coureurs, puisqu'on en a, on en a plus que 3 maintenant. Le reste étant plutôt, j'allais dire, quelques cyclosports et puis quelques cyclotouristes. Alors des cyclotouristes plus quand même, parce que je suis encore allé rouler avec eux la semaine dernière et ça roule quand même relativement vite. Il faut avoir une bonne forme pour arriver à en suivre certains, même pas des tout jeunes. Alors c'est pas des sorties forcément organisées par le club, mais les adhérents se rejoignent plusieurs fois par semaine pour faire des sorties ensemble, ce qui permet d'entretenir à la fois un lien amical et puis tout en pratiquant leur sport favori.
1: Et bien sûr, avec le casque. Le volet sécurité, c'est toujours un peu souci hein, pour l'organisateur que vous êtes, et le responsable de club, quoi.
2: Alors, le casque, évidemment, alors il n'est pas obligatoire. Okay. Il est fortement conseillé, d'ailleurs, par tout le monde, hein, que ce soit les services de l'État, que ce soit, mais y compris par nous-mêmes, hein, entre coureurs, quand on en a un qui... Enfin, tout au moins entre cyclistes, quand on en voit un qui fait les sorties sans le casque, on essaye de répéter maintes et maintes fois qu'il faut qu'il en porte un. Ça finit par porter ses fruits. On s'aperçoit quand même que c'est des cas isolés, c'est des anciens souvent, c'est des gens qui ont une cinquantaine d'années ou plus, qui ont débuté le vélo à une époque où le casque ne se portait pas, et de fait qui ne veulent pas en porter un. C'est un petit peu dommage, parce qu'on s'aperçoit que justement avec l'âge, la chute peut arriver plus rapidement et elle peut être beaucoup plus lourde de conséquences, parce que on n'a pas la même manière de tomber, de se récupérer, de faire de rouler, bouler ou autre. Et donc, de fait, ça peut être beaucoup plus dramatique. Qu'il est clair, le casque, c'est léger, ça ne tient pas chaud, contrairement à ce qu'on croit. Ça peut faire l'office d'une bonne casquette l'été. L'hiver, ça peut protéger du froid avec un foulard dessous. Moi, j'en mets tout le temps. Je ne me vois pas partir sans casque à vélo, parce que quand je m'en vais de chez moi, il me manque quelque chose. Et je vois que, par contre, ce qui me fait vraiment plaisir, c'est qu'il y a le gros travail de fond qui est fait par les clubs et surtout les écoles de cyclisme, porte ses fruits, parce que je ne me souviens pas, même si on n'a pas de jeunes dans le club, je ne me souviens pas d'avoir vu des jeunes rouler sans casque. Donc je pense que ce travail de fond, il est fait. Dans 15 ans, 20 ans, on ne parlera quasiment plus du port du casque. Je crois que ça sera rentré dans les mœurs. Ça sera vraisemblablement aussi devenu obligatoire, c'est-à-dire verbalisable, un petit peu aujourd'hui comme les motards qui se baladent sans gants, c'est interdit. Je pense qu'il sera interdit de faire du vélo sans casque. Alors après, il y aura peut-être d'autres étapes à franchir, parce qu'il y a d'autres objets roulants électriques qu'on commence à voir arriver de partout dans les rues, où là, il n'y a aucune tenue exigée. Donc je pense peut-être que les services de l'État vont vraisemblablement se focaliser sur ces nouvelles pratiques de mobilité. Je pense qu'on va vers le port du casque obligatoire, et quelque part, c'est quelque chose de bien. Voilà. J'ai vu des résultats après des chutes. Il faut voir que le casque a un rôle de fusible. C'est-à-dire qu'il va prendre le choc, il va se casser, il s'ouvre en deux, mais vous avez le cycliste qui se relève souvent avec peu ou pas de dommages du tout. Il n'y a qu'une chose à faire, c'est aller racheter un casque. Aujourd'hui, des casques entrée de gamme, vous en avez à partir de 40-50 euros. C'est pas très cher, c'est beaucoup moins cher qu'un vélo. Donc voilà, je pense qu'il n'y a aucune bonne raison aujourd'hui de ne pas porter le casque.
1: Il y a aussi pas mal d'évolutions dans les infrastructures, les voies vertes.
2: Je pense qu'on a rattrapé en 10-15 ans, je dirais 50 ans ou plus, d'inactivité sur ces travaux-là. Je vais parler en tout cas pour ceux que je côtoie de près. Il y a eu énormément d'efforts de fait entre-temps sur la ville d'Alès, la traversée le long du Gardon. On arrive à avoir même certaines berges du Gardon où on a une voie cyclable des deux côtés, oui. Ce qui est quand même assez exceptionnel. On en retrouve même certaines qui nous permettent de sortir de la ville, notamment par le nord et une par le sud, qui est très sécurisée par ailleurs, puisqu'à un moment donné, on n'est même plus en bordure de route, on est en rase campagne. Ça permet notamment de rejoindre des petits chemins en prairie, de se retrouver sur des zones où la circulation est peu dense, donc c'est très agréable. Et le département du Gard aussi a fait d'énormes efforts et d'énormes travaux. Je vais prendre pour exemple une voie verte que je pratique assez régulièrement, qui se trouve entre, pour ceux qui la connaissent, entre Quissac et Saint-Hippolyte-du-Fort, qui est merveilleuse. Elle suit la route par endroits. Il y a même une partie où on est carrément déconnecté de la route et on se demande même où on est. Quand des fois, on oublie même qu'on est entre par exemple, entre Sauve et Saint-Hippolyte-du-Fort. Sachant qu'en plus, elle va être prolongée sur Ganges, je crois, avec pour finalité d'arriver au Vigan. Il y en a plein d'autres que le département a réalisé, notamment entre Nîmes et le pont du Gard. Il y en a une qui traverse toute l'Avonage à travers Caveyrac et qui part sur Sommières. Donc oui, les efforts ont été faits. Aujourd'hui, les infrastructures sont là, alors il y en a qui peuvent encore râler, mais en tout cas, on a rattrapé beaucoup de retard par rapport à certaines régions, parce que là, on était un peu à la traîne. Je pense qu'on a fait une partie du retard, il y a peut-être encore du retard, mais bon, après, les infrastructures vont finir par voir le jour. Il y en a encore une, d'ailleurs, qui me vient à l'esprit, qui est en cours de construction, sur l'ancienne voie ferrée, qui devrait partir, normalement, si je ne me trompe pas, de Ribotte les Tavernes, passer par Cardet, Les Ans, et aller jusqu'à Anduze. Donc, voilà, les travaux sont en cours, on est en train de rattraper ce retard, et c'est très important parce que c'est un merveilleux outil pour le développement touristique, puisque les touristes qui vont venir, leur louer des vélos, c'est bien, mais quand vous voyez le taux de circulation qu'on a au mois de juillet ou au mois d'août sur nos routes, c'est quand même relativement dangereux. À partir du moment où ils peuvent louer un vélo et emprunter une piste cyclable où ils ne vont retrouver que des deux roues ou des piétons, ça reste quand même beaucoup plus sécurisé.
1: Voilà. Et puis pour terminer le chapitre sécurité, on peut dire aussi qu'il y a de plus en plus de ralentissement de la vitesse des véhicules en ville.
2: Alors là, j'ai un avis qui est un peu plus mitigé.
1: Oui, oui.
2: J'ai un avis qui est très mitigé. Je pense que les municipalités, je parle peut-être pas pour le cœur de ville d'Alès parce qu'on n'en retrouve pas, mais c'est pas ce type d'équipement. Alors je pense que vous faites allusion à certainement à la possibilité de circuler à vélo sur certaines rues, même en sens interdit.
1: Oui, là par contre...
2: Ça, je suis... Oui. Là, je mets un petit bémol parce que circuler à contresens, ça me paraît être une hérésie.
1: Oui.
2: Mais je ne crois pas que ce soit bien répandu à l'Est. Je ne crois pas avoir vu ce genre de pratique. Donc, tant mieux. Tant mieux parce que je pense que c'est une hérésie. Oui. Par contre, les ralentisseurs, les étranglements qu'on retrouve dans certaines communes qui sont souvent répétitifs, mixés d'ailleurs avec des ralentisseurs, pour moi, c'est des véritables pièges à deux roues. Ça sécurise peut-être les piétons, mais par contre, ça sécurise absolument pas les cyclistes. C'est relativement dangereux. Malheureusement, on les voit pousser comme les fleurs au printemps. Et quand vous devez organiser une course de vélo, c'est dramatique. Il faut savoir que chaque fois qu'il y a un étranglement, il faut impérativement mettre quelqu'un en face. C'est-à-dire qu'on ne pourra bientôt plus passer sur ces routes-là quand ce type d'équipement est répétitif à 3, 4, voire 5 reprises sur certaines communes. C'est

0: On n'essaye pas, même s'il y a un peu de monde en haut d'une côte, on n'essaye pas d'avancer pour mieux voir les coureurs, on essaye de se placer plus en hauteur. Ça ne sert à rien d'être des fois au pile poil au bord de la route. Mieux vaut être un petit peu en retrait en hauteur, on les voit mieux. Et surtout, ben, je leur dirais aussi de quand même de faire attention, parce que malgré tout, une fois que les coureurs sont passés, ou même avant que les coureurs passent, il va y avoir des voitures, puisque la circulation n'est pas fermée. Oui. Donc la prudence, bien évidemment, est de rigueur.
1: Oui, donc trois tours de circuit pour les catégories supérieures, on peut dire, les premières et troisièmes. Départ à 14h.
0: Oui, alors le départ sera à 14h pour le premier groupe, donc première, deuxième, troisième catégorie et junior. Et le deuxième départ sera les catégories 4, 5 et féminines qui partira 5 minutes plus tard, également pour 3 tours de circuit.
1: Petite parenthèse pour les féminines, nous ne les oublions pas.
0: Ah oui, ben surtout que hier c'était la journée internationale de la femme, enfin des droits de la femme. Donc on ne va pas les oublier, nous ne les oublions pas. Elles seront classées dans une catégorie où elles vont concourir entre elles. Mixité oblige, elles partent avec les hommes, les catégories 4 et 5. Mais ça, c'est pas très gênant parce qu'on a quand même des féminines avec des gros niveaux. On a même des féminines des années qui partent dans le premier groupe parce qu'en fait, elles ont un niveau qui leur permet. Et puis, elles veulent surtout venir courir ici avec des coureurs un peu plus chevronnés, justement, pour se perfectionner, certainement peut-être en visant des épreuves, des championnats un peu plus tard dans la saison.
1: Bien, alors pour contacter le Vélo Club Alésien.
0: Alors le plus simple, si vous voulez plus de renseignements, on a tout mis sur internet et aujourd'hui c'est ce qu'il y a de plus simple. Donc vous pouvez nous rejoindre soit en tapant Vélo Club Alésien sur un moteur de recherche, soit en tapant directement l'adresse vélo.club.alésien.free.fr.
1: Merci beaucoup et bonne organisation.
0: Merci.

0: suffit d'une minute. Françoise en votre compagnie aujourd'hui.
1: Partout où l'on est près des arbres, les chemins se cachent en automne sous les feuilles mortes. Mais c'est seulement pour jouer un peu avec nous, car ils savent, les chemins, que nous avons besoin d'eux, que sans eux, la terre n'est plus qu'une boule sauvage, plus du tout terre des hommes. Et les cantonniers aussi sont au travail pour garder les chemins. Sur le chemin, on marche mieux. Et puis, on ne marche pas n'importe où, cassant, écrasant, bousculant, et on ne risque plus de se perdre, ce qui arrive bien facilement dès qu'il n'y a pas de chemin. Mais surtout, les chemins parlent doucement de la communion nécessaire entre les hommes, puisqu'ils conduisent d'un homme à l'autre, et donnent un sens à ces mots « J'arrive, je t'attends ». Notre vie aussi est transformée quand, au lieu d'être livrée au hasard, elle est organisée par un chemin qui la traverse. On sait d'où l'on vient, on sait où l'on va. On relie entre elles les choses importantes, on tient une direction. Quelqu'un nous attend. Il faut arriver, il y a un chemin. Depuis 2000 ans, le Christ le déroule autour du monde.

0: commencer les réjouissances.
1: Bah ouais.
0: On va commencer par se présenter. Moi, je m'appelle Laurent Bélier, je suis technicien au parc des Cévennes. Et je suis heureux de vous accueillir ici et d'être accueilli aussi au sein du village de vacances de Saint-Privat-de-Valongues pour vous accompagner dans la découverte des différents visages du châtaignier. Vous en apprendrez beaucoup aujourd'hui d'une façon un petit peu différente de l'habitude. Je ne sais pas si vous avez déjà découvert le monde de la castanéiculture, mais là on vous propose une démarche un peu particulière, théâtralisée. Donc on a une personne qui est déguisée et qu'on va rejoindre dans quelques instants et qui a prévu tout un parcours initiatique autour de la châtaigne. Et on sera aussi en compagnie de...
1: Guillaume, nous on tient la ferme des Mouraines, la ferme équestre, et la moitié de notre chiffre d'affaires est faite avec les châtaignes. Ah, je suis castanéiculteur depuis une dizaine d'années, un peu plus, 13 ans maintenant. Et je vous parlerai de mon métier. Et donc on va rejoindre Léa, c'est ça?
0: On va rejoindre Léa si vous êtes prêt à nous accompagner.
2: Très bien.
1: Okay, moi, je croyais qu'elle est habillée comme ça tous les jours. Hein.
0: Vous allez voir. Peut-être, hein, je ne sais pas comment ça vit tous les jours. En fait. Un groupe.
2: Très bien. Bonsoir et bienvenue à tous. Nous allons découvrir la châtaigneraie de Saint-Privat-de-Valongues. Nous allons passer 1h30, 2h ensemble. D'abord, nous allons monter côté châtaigneraie sauvage, puis nous redescendrons. Est-ce que vous êtes prêts?
3: Oui.
2: Châtaigne, castanea, sativa. Du latin, castanea, lui-même venant du grec, castanon. Ce qui ferait référence à une ville de Thessalie où l'on produisait de belles châtaignes durant l'Antiquité. Par le fait d'une méprise, castanea a aussi pu désigner des chênes. Au Moyen-Orient, casht désigne un arbre fruitier en général. Et ici, en Occitan, on l'appelle l'eau castanière. Quant à sativa, cela désigne un arbre cultivé. L'espèce castanea sativa donne un arbre qui peut faire 30 mètres de haut et 4 mètres de circonférence. Il a une très grande longévité. Et avec l'âge, il a tendance à se creuser. Les chatons sont ces petites fleurs cylindriques et jaunes. Ils sont mâles ou femelles. Alors, les mâles plus odorants se trouvent plus bas sur les branches. Les femelles, elles, trônent au sommet des fruits des branches. L'espèce est, comment vous dire, auto-stérile. Auto-stérile. Cela signifie qu'il faut associer deux variétés compatibles pour obtenir des fruits. Vous croyez peut-être tout connaître des châtaignes, qu'en ayant lu de prestigieux manuels, ça y est, vous savez tout. Permettez-moi, Madame Madeleine, de vous transmettre les connaissances d'une simple paysanne qui a grandi et toujours vécu avec la châtaigne. La châtaigne a de multiples visages. Il existe des dizaines et des dizaines, une multitude de variétés. Certaines précoces, d'autres tardives. On en trouve différentes, adaptées aux différents sols, à différentes expositions, à des taux d'humidité. Certaines sont bonnes pour l'utilisation sous certaines recettes également. Une diversité incroyable. Alors, pour ne vous en citer que quelques-unes, disons Afachada, Aguyana, Barbuda, Baumelenka, Boruda, Cabrida, Combala, Cotinella, Dauphinenka, Cuisinella, non, ça, c'était pas ça. Désolée. Chacune a donc sa spécificité. Certaines sont très bonnes pour la dessiccation. D'autres permettent une productivité régulière. D'autres sont d'un goût excellent. Alors, puisque nous parlons des Cévennes, eh bien, la région des Cévennes où on trouve le plus de châtaigniers,
3: c'est un peu plus à l'est, au sud-est d'ici, entre le Gardon d'Alès et la Cèze. Bien, bien, bien. Maintenant, marchons, messieurs, dames.
1: Donc, je comptais un peu sur vous, mais bon, je vois que vous n'êtes pas bien équipés quand même. Hein. Vous n'avez pas pris les broussailleuses. Alors, on peut descendre un petit peu et puis je vais vous embaucher à autre chose. On va rentrer dans une châtaigneraie qui est à moitié communale et à moitié privée. Donc les propriétaires de la partie privée, alors ça s'entremêle un petit peu. Hein. La première terrasse là est communale, la deuxième en dessous est privée. Et puis ça continue comme ça tout le long des épingles que vous avez montées là pour venir jusqu'ici. Les propriétaires de la partie privée habitent à Dijon maintenant. Donc viennent régulièrement, mais sont très contents qu'on entretienne la châtaigneraie en échange de la récolte de ses fruits. Et idem pour la commune, puisque vous vous rendez compte que 2,5 hectares de châtaigneraie à débroussailler pour des employés communaux, juste pour faire joli, entre guillemets, ça les intéressait pas beaucoup. Ils ont déjà plusieurs dizaines de kilomètres de route à entretenir, un village vacances, une place. Donc voilà, la patch se fait comme ça. Sur ces 2,5 hectares, on dit qu'on peut récolter jusqu'à 1 tonne de châtaignes à peu près par hectare. On pourrait atteindre les 2,5 tonnes. Comme vous le voyez, les arbres ont été élagués sévèrement il y a maintenant quelques dizaines d'années. Et pour certains, mériteraient de le refaire. Donc on atteint plutôt les 2 tonnes que les 2,5 tonnes. Mais voilà, ça reste quand même pas mal. Je vous propose de descendre un petit peu. Les variétés Sévenol, comme le disait Léa, elles sont très bonnes, très douces, très sucrées. Par contre, elles ont un gros inconvénient, c'est qu'elles sont très petites pour la plupart. Alors elles sont du coup très adaptées à la sécheresse. Mais par contre, pour les ramasser, avant de faire 1 tonne de petites châtaignes, qui font parfois que quelques grammes, 6 grammes, c'est une bonne moyenne pour les châtaigneraies Sevenold. Je vous laisse imaginer le nombre de châtaignes qu'il faut pour faire 1 tonne. J'ai même jamais fait le calcul, ça me ferait trop peur. Ça va tout le monde? Vous allez peut-être connaître notre deuxième activité préférée pour ceux qui sont en tongs. S'enlever les épines de châtaigne du bout des doigts.
4: Là, voilà, t'as pas choisi le chemin le plus facile.
1: Allez, attendez-moi, je pars par là, là. Bon, on va aller à ces deux gros arbres, là, ils sont sympas.
5: Papa, j'ai taillé la trompette, mais...
0: En voilà Guillaume qui arrive avec du matériel pédagogique.
4: Donc, il est filé pour le téléphone.
0: Comment que ce soit du matériel de travail.
1: Nos châtaignes qui sont assez petites, on a trouvé une astuce il y a maintenant une vingtaine, trentaine d'années. C'est le filet pour récolter les châtaignes. Et allez, je vais vous embaucher, puisque vous n'avez pas pris vos débroussailleuses. On va le poser, donc une fois débroussaillé, hop, on va venir le mettre. Allez, qui c'est qui m'aide? Les jeunes, j'ai vu qu'il y avait des jeunes. Allez, tac.
0: Tout le monde s'y met.
1: Moi j'aime bien les mettre dans la longueur parce que sinon les filets d'en haut. Donc on va se coller à l'arbre. Hop. On essaye d'être bien perpendiculaire parce que on va en mettre d'autres, on va pas en mettre qu'un.
0: Voilà, donc on est en train d'installer le filet là, tous ensemble.
1: Voilà. Alors il faudrait reculer là-bas. Mettez-vous le long du mur. Voilà, perpendiculaire au mur. Super. Bon, vous avez vu, au pied des arbres, on a stocké chaque année des petites pierres. Il y en a qui sont pas mal par là. Alors, où est-ce que je les avais vues? Donc, on va venir caler. Or, je sais pas si on va vraiment tout installer comme il faut. Mais... Avec le deuxième filet qu'on va pas installer maintenant, c'est un peu trop tôt, il faudrait déjà débroussailler. On va venir faire un recouvrement d'une 20aine de cm. On va caler donc avec nos pierres, on va caler par-dessus pour venir épouser l'arbre. On fait le tour de l'arbre. Et puis là, on a le temps de se reposer. On met aussi des petits bâtons en bas parce que vous avez vu, les Cévennes, c'est rarement plat. J'ai choisi un endroit un peu plat, mais voilà, des petits bâtons, parce que sinon, bah, les châtaignes, elles tombent de, des fois à plusieurs dizaines de mètres, elles rebondissent, elles roulent, et on les retrouverait tout en bas du filet. En plus, avec le filet, ça les accélère un peu. Donc, on met ces petits bâtons pour faire un petit rebord, une petite cuvette. Et puis, bah, là, on n'a plus qu'à attendre, bon, je dirais, une quinzaine de jours. Que bah, nos châtaignes tombent. Alors malheureusement pour nous, les châtaignes, elles tombent pas toutes seules, elles tombent avec les feuilles, les bogues. Donc bah, ce qu'on va faire, une fois qu'elles sont tombées, donc environ 15 jours après qu'on a installé nos filets, donc ça commence de début octobre, à peu près autour du 5 octobre, on a nos premières châtaignes. Pour les vraiment plus précoces et plus on descend en altitude, on peut carrément commencer à récolter dès début octobre, voire fin septembre. Et puis, bah, une fois que c'est fait, bah, on fait un peu les pêcheurs. Donc, bah, le premier outil du castanéiculteur, hein, moderne, parce que bah, c'est vrai que les anciens, quand ils ramassaient à la main, ils pouvaient le faire. Alors, je vais me faire bien. Ils pouvaient le faire avec simplement des fois un petit bout de sparadrap au bout des doigts, mais et une petite gratte, un mini râteau pour venir pousser un petit peu les bogues. Mais nous, quand on veut un peu être efficace, quand même, les gants, c'est pas mal. Hein, c'est une très bonne invention. Donc, on commence par enlever toutes les pierres. Allez, je vous embauche. On les remet bien au pied des arbres, sinon on les retrouve plus. Voilà. Et puis on va venir rassembler notre filet. Hop. Voilà. Allez, on essaye de ne pas en perdre, hein. C'est précieux. Hein. Comme je vous disais, hein, chaque gramme compte. Alors, normalement, on a là jusqu'à dans un filet, si on a de la chance, on peut estimer récolter jusqu'à une dizaine de kilos par filet. Dizaine de kilos, mais ben, y a les bogues et les feuilles en plus, et donc ça fait une montagne de feuilles et de bogues. Je vous laisse imaginer, hein, ça fait à peu près une montagne comme ça d'un mètre, hein, une fois qu'on a rassemblé son filet. Alors, ben, quand on n'a pas de machine, on les secoue. On se met à deux, on secoue et il y a toutes les châtaignes qui sont plus lourdes que les bogues et les feuilles et qui vont se retrouver en dessous. Bon, bien sûr, hein, ça c'est les vieilles bogues, hein, les châtaignes ne sont pas encore tombées et celles de l'année dernière, pour la plupart, je les ai récupérées. Les quelques-unes qui ont pu rester dans les bogues là, c'est souvent des châtaignes qui sont véreuses, qui sont piquées et donc voilà. Il y a un castanéiculteur qui a inventé une machine pour nous faciliter la vie. Ça s'appelle l'ébogueuse. Alors, je ne l'ai pas prise aujourd'hui parce que l'ébogueuse, elle fait 150 kilos. Je la trimballe bien assez pendant toute la durée de la saison châtaigne pour pas l'avoir remise en... Enfin, pour pas vous l'avoir emmenée aujourd'hui, juste pour la petite animation. On prend la bassine. Hop. Avec les gants, on vient brasser comme ça. Et je re-remplis la bassine. Et clac. Quand on y est presque, là, quand je sais qu'on est là, hop. Donc quand ma femme me dit après derrière, tu viens avec moi au yoga, je dis non, j'en suis à ma 150e salutation au soleil aujourd'hui. Non, ça va, je te remercie. Je vais me reposer. Et ensuite, bah, ces châtaignes, les bogues et les feuilles, on les passe dans les bogueuses. Donc les bogueuses, vous la voyez là, qui est attelée au tracteur. Donc comme je vous disais, ça fait une grosse brouette à laquelle on vient rajouter une trémie. Donc la trémie, elle vient déjà enlever un peu les poussières, les petits débris. Ensuite, c'est le tapis, on le voit mieux ici. Un tapis qui vient écraser, donc c'est un tapis qui roule comme ça et qui vient forcer les châtaignes à passer à travers une grille, qui vient à être écrasé contre une grille. Ça vient ouvrir les bogues, ça vient les écraser et faire sortir les châtaignes. Et ensuite, les châtaignes, elles passent dans la première grille et il y a un souffleur, une ventilation qui vient pousser les feuilles et les petits débris qui resteraient. Et puis, ben, on retient, ensuite, on obtient nos châtaignes dans une caisse rouge qui se trouve juste en dessous, dans une petite trappe. Normalement, si tout se passe bien, on n'a que les châtaignes. Je dis normalement parce que, bien sûr, dès que c'est un peu humide, il faut retrier. dès que c'est un peu trop sec, on a un peu trop de poussière, etc. Mais quand même, ça nous fait gagner pas mal de temps, puisque avec cette machine, on arrive à récolter jusqu'à... Alors, elle est donnée pour une tonne par jour. On n'y arrive jamais. Hein. Quand on fait 500 kilos, on est très content. S'il y a quelques produits qui vous intéressent, je peux vous les présenter rapidement. Donc vous avez de la crème avec de la crème de marron, de la crème de châtaigne avec cacao. Vous avez de la crème de châtaigne. Alors, je l'ai pas nommé vanillée, mais il y a une toute petite touche de vanille. J'ai essayé de l'enlever, elle me manquait. Alors voilà, j'ai plutôt fait une autre recette avec des petits morceaux où là, vous n'avez pas de vanille du tout. Vous avez le délice, il est allégé en sucre, donc c'est une crème de châtaigne avec moitié moins de sucre. Le petit inconvénient, c'est une dizaine de jours seulement au réfrigérateur, au lieu de 3 semaines, 1 mois pour ce qui est un petit peu plus sucré. Voilà, la purée, pas du tout de sucre ajouté, c'est vraiment que de la châtaigne et une toute petite goutte d'eau pour la texture. Des châtaignes au naturel, des châtaignes aromatisées à la carthagène, donc c'est un alcool à base de moût de raisin. Et aux herbes de Provence et à l'huile d'olive, du sirop qui peut se boire avec de l'eau ou avec de la bière ou du vin blanc, c'est assez sympa aussi. Et la farine de châtaigne. Et j'ai aussi quelques jus de pommes avec des vieilles variétés de pommes.
6: Voilà, aujourd'hui on est au village de Saint-Privat-de-Valongues pour une animation proposée par le Parc National des Cévennes autour de la châtaigne. Et je suis avec...
2: Léa, guide conférencière. J'ai créé la marque Léa vous dit tout. Et je propose des visites sur tout le territoire du sud Cévennes, sur différents sujets. Et aujourd'hui, le parc m'a demandé une visite théâtrale de la châtaigneraie. Donc, j'ai fait appel à ma merveilleuse marionnette Madeleine pour me donner la réplique. Donc, toutes les deux, nous déroulons le fil de l'histoire de la châtaigneraie, de son développement et de ses difficultés. Mais avec moi, il y a deux autres intervenants. Guillaume, castanéiculteur, qui nous explique tout sur la récolte et la transformation de la châtaigne. Et Laurent, agent du parc, qui nous parle de certaines espèces animales qui sont présentes ici, à Saint-Privat, dans les Cévennes, et qui sont très importants pour la biodiversité. Donc c'est aujourd'hui une présentation très complète, avec un côté historique, un côté technique et un côté sur l'environnement. Donc on est une bonne équipe avec Laurent Bellier également, on a bien marché ce soir.
6: Voilà, donc Guillaume, castanéiculteur au col de Jalcrest.
1: On est une ferme équestre et castanéicole. Les deux activités sont à peu près à part égale au niveau du chiffre d'affaires et aussi du temps passé, peut-être les chevaux un peu plus. Voilà, et on est au col de Jalcrest sur une piste forestière tout à fait carrossable à 2,5 km du col avec ma compagne qui est l'exploitante principale et aussi la monitrice de la ferme équestre.

Amis auditeurs, ce sera aujourd'hui la deuxième émission consacrée à des œuvres de Corelli, Arcangelo Corelli, né à Bologne et par la suite qui s'installera à Rome en 1675. Corelli qui fera partie de ces artistes, ils sont ma foi assez rares à être universellement reconnus de leur temps. On dit d'ailleurs que lorsque les visiteurs viennent à Rome, ils parlent avec émerveillement de ces œuvres et de leur interprétation. Et ceci dès les années 1680. Alors ces œuvres, eh bien, ce sont des concertos pour cordes avec le concertino de violon et violoncelle ou bien encore le concerto grosso. C'est la masse des musiciens qui la joue. Nous écoutons un coffret d'Harmonia Mundi avec les 12 concerti grossi, opus 6. Je vous propose la suite de notre coin classique avec les concerti numéro 3, numéro 10 et numéro 4. Donc, concerto numéro 3 de Corelli, interprété par l'ensemble 415. C'est dès cet instant.